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0: 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Il est 21h à Montréal, 3h du matin en France.
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5: Bonjour, bonjour à tous. À la une, c'est le jour de la rentrée. Les élèves reprennent le chemin de l'école ce matin dans un climat encore marqué par des affaires de violence sexuelle dans le périscolaire parisien. Hier, à l'issue du Conseil des ministres, le ministre de l'Éducation nationale, Édouard Geffrey, a voulu rassurer les familles. Le gouvernement met en avant le protocole national de signalement publié en mars et un questionnaire destiné aux élèves. Un fichier des personnes révoquées du milieu scolaire est aussi prévu pour empêcher toute réembauche ultérieure. La rectrice de Paris, Julie Benetti, a évoqué un devoir catégorique de protéger les enfants. Sur le terrain, l'inquiétude reste vive et des parents hésitent à confier leurs enfants aux périscolaires. Et puis les professeurs manquants pour cette rentrée. Le ministre a promis hier que les absences non remplacées seraient extrêmement marginales. A noter aussi une mise au point à Nice. Il a rétorqué le projet du maire Éric Ciotti d'instaurer une levée des couleurs dans les écoles. Sur le plan politique, les retraites s'invitent dans le débat budgétaire. Dans un entretien publié hier, le Premier ministre Sébastien Lecornu a confirmé la piste de la désindexation. Il a affirmé que les petites retraites ne seraient pas gelées en 2027, laissant entendre que les plus élevées pourraient stagner. Et du côté du portefeuille, plusieurs changements entrent en vigueur aujourd'hui. De nouvelles mesures s'appliquent aux mères de famille avec la réforme des bonifications de retraite liées aux enfants. Sur l'énergie, pas d'accalmie à attendre sur le prix du gaz, prévient l'Observatoire que choisir ensemble. Pour les carburants, le gouvernement a assuré hier que les aides et le chèque énergie seraient maintenus. Et puis, autre sujet politique à présent, une proposition du Rassemblement national fait polémique. Le parti souhaite sanctionner le port du voile dans les espaces publics par une amende et prévoit un référendum sur son interdiction en cas de victoire à la présidentielle 2027. Elle suscite de nombreuses réactions et des réserves jusque dans la majorité. Et puis, on apprend également que la Suède a signé hier un contrat de 4,3 milliards d'euros pour l'acquisition de 4 frégates françaises. Stockholm poursuit son réarmement engagé depuis le début de la guerre en Ukraine. Et enfin, la culture est en deuil. Jean-François Leroy est mort hier à l'âge de 69 ans. Un fondateur du festival Visa pour l'image à Perpignan. Il en avait fait une vitrine du photojournalisme. C'est la fin de cette édition. Belle rentrée à tous sur votre radio.
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6: La météo pour ce mardi 1er septembre. Un temps de rentrée est attendu avec le début de l'automne météorologique, avec un ciel souvent très nuageux, avec même quelques ondées possibles du sud-ouest au centre-est. Les températures pour ce mardi matin, 14 degrés pour Lille, Paris, Strasbourg, Cherbourg et Brest, 14 également pour Lyon, 15 à Bordeaux, 17 degrés pour Toulouse et Biarritz, 20 degrés pour Marseille, 21 à Nice et Perpignan et 23 degrés pour Bastia. Et pour ce mardi après-midi, 20 degrés sur la Normandie et la Bretagne, 21 sur les Hauts-de-France, 23 degrés sur la Nouvelle-Aquitaine et sur l'Île-de-France, 24 sur le Grand Est et le Centre-Val de Loire, 25 degrés sur la vallée du Rhône et la Bourgogne, 27 degrés en Occitanie, 29 en Corse et 30 degrés sur la Côte d'Azur.

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pour ce 31 août. Aujourd'hui, nous souhaitons une bonne fête aux Aristides. Bon anniversaire à Vincent Delerme, le chanteur est né en 1976. Bon anniversaire à Éric Zemmour et Serge Blanco, ils sont nés en 1958. Et bon anniversaire à l'acteur Richard Gere, né en 1949. Voici le numéro 1 du jour.

0: Une reprise du titre de Police, bien sûr, Every Breath You Take. Le single I Be Missing You se classe deuxième du top 50 le 31 août 1997. Ce titre restera 11 semaines classé dans les 10 premiers. On termine avec un événement le 31 août 1980. Cyclisme, un certain Bernard Hinault devient champion du monde. Bonne journée et à demain.
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5: Bonjour, bonjour à tous. La une, c'est le jour de la rentrée. Les élèves reprennent le chemin de l'école ce matin dans un climat encore marqué par des affaires de violence sexuelle dans le périscolaire parisien. Hier, à l'issue du Conseil des ministres, le ministre de l'Éducation nationale, Édouard Geffrey, a voulu rassurer les familles. Le gouvernement met en avant le protocole national de signalement publié en mars et un questionnaire destiné aux élèves. Un fichier des personnes révoquées du milieu scolaire est aussi prévu pour empêcher toute réembauche ultérieure. La rectrice de Paris, Julie Benetti, a évoqué un devoir catégorique de protéger les enfants. Sur le terrain, l'inquiétude reste vive et des parents hésitent à confier leurs enfants au périscolaire. Et puis les professeurs manquants pour cette rentrée. Le ministre a promis hier que les absences non remplacées seraient extrêmement marginales. A noter aussi une mise au point à Nice. Il a rétorqué le projet du maire Éric Ciotti d'instaurer une levée des couleurs dans les écoles. Sur le plan politique, les retraites s'invitent dans le débat budgétaire. Dans un entretien publié hier, le Premier ministre Sébastien Lecornu a confirmé la piste de la désindexation. Il a affirmé que les petites retraites ne seraient pas gelées en 2027, laissant entendre que les plus élevés pourraient stagner. Et du côté du portefeuille, plusieurs changements entrent en vigueur aujourd'hui. De nouvelles mesures s'appliquent aux mères de famille avec la réforme des bonifications de retraite liées aux enfants. Sur l'énergie, pas d'accalmie à attendre sur le prix du gaz, prévient l'Observatoire que choisir ensemble. Pour les carburants, le gouvernement a assuré hier que les aides et le chèque énergie seraient maintenus. Et puis, autre sujet politique à présent, une proposition du Rassemblement national fait polémique. Le parti souhaite sanctionner le port du voile dans les espaces publics par une amende et prévoit un référendum sur son interdiction en cas de victoire à la présidentielle 2027. Elle suscite de nombreuses réactions et des réserves jusque dans la majorité. Et puis, on apprend également que la Suède a signé hier un contrat de 4,3 milliards d'euros pour l'acquisition de 4 frégates françaises. Stockholm poursuit son réarmement engagé depuis le début de la guerre en Ukraine. Et enfin, la culture est en deuil. Jean-François Leroy est mort hier à l'âge de 69 ans. Un fondateur du festival Visa pour l'image à Perpignan. Il en avait fait une vitrine du photojournalisme. C'est la fin de cette édition. Belle rentrée à tous sur votre radio.
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6: La météo pour ce mardi 1er septembre. Un temps de rentrée est attendu avec le début de l'automne météorologique, avec un ciel souvent très nuageux, avec même quelques ondées possibles du sud-ouest au centre-est. Les températures pour ce mardi matin, 14 degrés pour Lille, Paris, Strasbourg, Cherbourg et Brest, 14 également pour Lyon, 15 à Bordeaux, 17 degrés pour Toulouse et Biarritz, 20 degrés pour Marseille, 21 à Nice et Perpignan et 23 degrés pour Bastia. Et pour ce mardi après-midi, 20 degrés sur la Normandie et la Bretagne, 21 sur les Hauts-de-France, 23 degrés sur la Nouvelle-Aquitaine et sur l'Île-de-France, 24 sur le Grand Est et le Centre-Val de Loire, 25 degrés sur la vallée du Rhône et la Bourgogne, 27 degrés en Occitanie, 29 en Corse et 30 degrés sur la Côte d'Azur.

31 août. Aujourd'hui, nous souhaitons une bonne fête aux Aristides. Bon anniversaire à Vincent Delerme, le chanteur est né en 1976. Bon anniversaire à Éric Zemmour et Serge Blanco, ils sont nés en 1958. Et bon anniversaire à l'acteur Richard Gere, né en 1949. Voici le numéro 1 du jour.

0: reprise du titre de Police, bien sûr, Every Breath You Take. Le single I Be Missing You se classe deuxième du top 50 le 31 août 1997. Ce titre restera 11 semaines classé dans les 10 premiers. On termine avec un événement le 31 août 1980. Cyclisme, un certain Bernard Hinault devient champion du monde. Bonne journée et à demain.
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4: Bonjour, bonjour à tous. La une, c'est le jour de la rentrée. Les élèves reprennent le chemin de l'école ce matin dans un climat encore marqué par des affaires de violence sexuelle dans le périscolaire parisien. Hier, à l'issue du Conseil des ministres, le ministre de l'Éducation nationale, Édouard Geffrey, a voulu rassurer les familles. Le gouvernement met en avant le protocole national de signalement publié en mars et un questionnaire destiné aux élèves. Un fichier des personnes révoquées du milieu scolaire est aussi prévu pour empêcher toute réembauche ultérieure. La rectrice de Paris, Julie Benetti, a évoqué un devoir catégorique de protéger les enfants. Sur le terrain, l'inquiétude reste vive et des parents hésitent à confier leurs enfants au périscolaire. Et puis les professeurs manquants pour cette rentrée. Le ministre a promis hier que les absences non remplacées seraient extrêmement marginales. A noter aussi une mise au point à Nice. Il a rétorqué le projet du maire Éric Ciotti d'instaurer une levée des couleurs dans les écoles. Sur le plan politique, les retraites s'invitent dans le débat budgétaire. Dans un entretien publié hier, le Premier ministre Sébastien Lecornu a confirmé la piste de la désindexation. Il a affirmé que les petites retraites ne seraient pas gelées en 2027, laissant entendre que les plus élevés pourraient stagner. Et du côté du portefeuille, plusieurs changements entrent en vigueur aujourd'hui. De nouvelles mesures s'appliquent aux mères de famille avec la réforme des bonifications de retraite liées aux enfants. Sur l'énergie, pas d'accalmie à attendre sur le prix du gaz, prévient l'Observatoire que choisir ensemble. Pour les carburants, le gouvernement a assuré hier que les aides et le chèque énergie seraient maintenus. Et puis, autre sujet politique à présent, une proposition du Rassemblement national fait polémique. Le parti souhaite sanctionner le port du voile dans les espaces publics par une amende et prévoit un référendum sur son interdiction en cas de victoire à la présidentielle 2027. Elle suscite de nombreuses réactions et des réserves jusque dans la majorité. Et puis, on apprend également que la Suède a signé hier un contrat de 4,3 milliards d'euros pour l'acquisition de 4 frégates françaises. Stockholm poursuit son réarmement engagé depuis le début de la guerre en Ukraine. Et enfin, la culture est en deuil. Jean-François Leroy est mort hier à l'âge de 69 ans. Un fondateur du festival Visa pour l'image à Perpignan. Il en avait fait une vitrine du photojournalisme. C'est la fin de cette édition. Belle rentrée à tous sur votre radio.

fini, c'est terminé. C'est le jour de la rentrée. Les premiers pleurent peut-être pour certains, des grands sourires pour d'autres. Allez, on les réconforte, on leur dit que tout va bien aller. On est avec eux en tout cas, hein, et puis on est surtout avec vous pendant 3 heures pour les matins soleil. Dernière semaine de ces matins soleil, car pour nous, c'est encore un petit peu les vacances jusque dimanche. On vous accompagne donc pendant 3 heures de la musique, de la bonne humeur et des petites infos. L'équipe est au complet et la musique est là pour vous satisfaire avec les 3T et Why. Allez, on les écoute et on revient d'ici quelques minutes. Belle matinée à tous.

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1: Bonjour à tous, l'horoscope de ce mardi, on débute avec les béliers, ça sera un sans faute pour vous aujourd'hui les béliers, votre sens de l'organisation fera des merveilles. Les taureaux, vous croyez en vous et ça se voit, vous êtes déterminés. Les gémeaux, la seule personne qui mérite votre attention en ce mardi, c'est tout simplement vous. Faites-vous plaisir. Les cancers, vous maîtrisez vos sujets sur le bout des doigts. Personne n'arrive à vous mettre en difficulté. Les lions, l'herbe n'est pas forcément plus verte ailleurs. Profitez de ce que vous avez. Les vierges, vous vous sentez découragés et démotivés. Reprenez-vous en main. Les balances, les comptes sont à jour et les voyants sont au vert. Les balances, vous pouvez voir venir. Scorpion, rien ne peut empiéter sur votre morale d'acier, on ne vous enlèvera pas votre sourire. Les Sagittaires, pour ce mardi, vous prenez le temps de la réflexion avant d'agir. C'est la bonne attitude à adopter. Capricorne, vous ne ratez pas une occasion de montrer votre valeur. Vous marquez des points. Les Verseaux, vous n'êtes pas le nombril du monde. Intéressez-vous davantage aux autres. Les Poissons, pour terminer, un climat de tendresse et de complicité vous accompagnera tout au long de cette journée. Avec tout ça, très bon mardi.

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passe bien et que la rentrée se déroule bien aussi pour vous. Nous sommes ensemble encore pendant 2h30, hein, ça va vite. Et puis déjà, de la musique et encore de la musique pour vous accompagner avec Aerosmith et Crying. Ah, c'est beau ça. On se

Toulouse et Biarritz, 20 degrés pour Marseille, 21 à Nice et Perpignan et 23 degrés pour Bastia. Et pour ce mardi après-midi, 20 degrés sur la Normandie et la Bretagne, 21 sur les Hauts-de-France, 23 degrés sur la Nouvelle-Aquitaine et sur l'Île-de-France, 24 sur le Grand Est et le Centre-Val-de-Loire, 25 degrés sur la vallée du Rhône et la Bourgogne, 27 degrés en Occitanie.

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4: Bonjour, bonjour à tous. À la une, c'est le jour de la rentrée. Les élèves reprennent le chemin de l'école ce matin dans un climat encore marqué par des affaires de violence sexuelle dans le périscolaire parisien. Hier, à l'issue du Conseil des ministres, le ministre de l'Éducation nationale, Édouard Geffrey, a voulu rassurer les familles. Le gouvernement met en avant le protocole national de signalement publié en mars et un questionnaire destiné aux élèves. Un fichier des personnes révoquées du milieu scolaire est aussi prévu pour empêcher toute réembauche ultérieure. La rectrice de Paris, Julie Benetti, a évoqué un devoir catégorique de protéger les enfants. Sur le terrain, l'inquiétude reste vive et des parents hésitent à confier leurs enfants au périscolaire. Et puis les professeurs manquants pour cette rentrée. Le ministre a promis hier que les absences non remplacées seraient extrêmement marginales. A noter aussi une mise au point à Nice. Il a rétorqué le projet du maire Éric Ciotti d'instaurer une levée des couleurs dans les écoles. Sur le plan politique, les retraites s'invitent dans le débat budgétaire. Dans un entretien publié hier, le Premier ministre Sébastien Lecornu a confirmé la piste de la désindexation. Il a affirmé que les petites retraites ne seraient pas gelées en 2027, laissant entendre que les plus élevés pourraient stagner. Et du côté du portefeuille, plusieurs changements entrent en vigueur aujourd'hui. De nouvelles mesures s'appliquent aux mères de famille avec la réforme des bonifications de retraite liées aux enfants. Sur l'énergie, pas d'accalmie à attendre sur le prix du gaz, prévient l'Observatoire que choisir ensemble. Pour les carburants, le gouvernement a assuré hier que les aides et le chèque énergie seraient maintenus. Et puis, autre sujet politique à présent, une proposition du Rassemblement national fait polémique. Le parti souhaite sanctionner le port du voile dans les espaces publics par une amende et prévoit un référendum sur son interdiction en cas de victoire à la présidentielle 2027. Elle suscite de nombreuses réactions et des réserves jusque dans la majorité. Et puis, on apprend également que la Suède a signé hier un contrat de 4,3 milliards d'euros pour l'acquisition de 4 frégates françaises. Stockholm poursuit son réarmement engagé depuis le début de la guerre en Ukraine. Et enfin, la culture est en deuil. Jean-François Leroy est mort hier à l'âge de 69 ans. Un fondateur du festival Visa pour l'image à Perpignan. Il en avait fait une vitrine du photojournalisme. C'est la fin de cette édition. Belle rentrée à tous sur votre radio.

0: deuxième heure déjà de ces matins soleil. Il est 9h, passé d'une poignée de minutes. J'espère que tout va bien et que c'est la forme en ce mardi matin. On est là avec vous, avec de la musique, des petites infos, de la bonne humeur. Et là tout de suite, c'est le moment de quoi? Eh bien tout simplement, des éphémérides. Bonjour.
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2: Bonjour à tous, nous sommes le 1er septembre, l'occasion de souhaiter une bonne fête au Gilles qui nous écoute ce matin. Saint Gilles, patron des estropiés, on l'invoque contre le cancer, la stérilité des femmes et la folie. On passe au fait du jour, 1923 au Japon, les villes de Tokyo et Yokohama sont détruites par un tremblement de terre qui fait plus de 142 000 morts et 100 000 blessés. 1939, Hitler envahit la Pologne, provoquant la Seconde Guerre mondiale. 1969, le colonel Kadhafi prend le pouvoir en Libye. 1983, dans la nuit du 31 août au 1er septembre, l'aviation de chasse soviétique abat un Boeing sud-coréen, tuant 269 personnes. 1985, premières images retransmises par le sous-marin Argo du paquebot Titanic, disparu dans la nuit du 14 au 15 avril 1912. 2001, arrivée de la monnaie euro dans les banques européennes. 2008, la première pièce de 5 euros en argent est mise en circulation et il sera possible de réserver la pièce de 100 euros en or. Si la première sera édité à 2 millions d'exemplaires, seuls 15 000 exemplaires de la seconde existeront. Ils et elles sont nés ce 1er septembre 1993. Ilona Mitressé, chanteuse française sur des rythmes techno. Riccardo Rico, coureur cycliste professionnel italien. Lou Doyon, comédienne, fille de l'actrice Jane Birkin. Nous avons aussi la chanteuse Lam et Barry Allan Crompton Gibb Hobb, chanteur, musicien et producteur. Avec ses frères Robin et Maurice, il a créé le groupe de musique Les Bee Gees. Le dicton du jour qui va refermer cette éphéméride. S'il fait beau à la Saint-Gilles, cela durera jusqu'à la Saint-Michel. Reste plus qu'à vous souhaiter un très bon 1er septembre. À demain.
0: Merci beaucoup. Et ce matin, nous allons à Portiragne pour l'anniversaire de Lydie. Lydie qui fête aujourd'hui ses 29 ans. Et c'est Nicolas qui nous écrit pour lui souhaiter un très heureux anniversaire. Donc, chère Lydie, bon anniversaire de la part de Nicolas et de la part de toute l'équipe des Matins Soleil. Côté musique, qu'est-ce qu'on pourrait bien s'écouter? Eh bien, moi, j'ai envie de vous dire La neige en hiver de Madame Angoune. Ça vous va? Allez, on se l'écoute. On revient d'ici quelques minutes. Bon mardi à tous.

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1: L'insolite de ce mardi, direction maintenant la technologie avec une histoire qui semble sortir d'un film de science-fiction. Des robots sont désormais capables de réaliser des tâches très précises dans le bâtiment et certains peuvent même travailler de manière très humaine et dans des endroits très

les robots commencent, eux, à s'attaquer à des travaux beaucoup plus sérieux. Certains systèmes robotisés peuvent ainsi intervenir sur des chantiers, transporter des matériaux, effectuer des mesures ou travailler de manière très répétitive. Le gros avantage, c'est évidemment la précision et la possibilité de faire certaines tâches sans exposer directement un salarié à un danger. Mais rassurez-vous, le robot n'est pas encore prêt à remplacer complètement le maçon. Par exemple, pour faire le café ou prendre le café à 10h, il n'en est pas encore capable. La révolution robotique arrive donc, mais pour l'instant, elle risque surtout

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1: Dans l'actualité musicale du jour, Vianney annonce la sortie de son nouveau single D'or et d'éteint. Après avoir terminé sa cabane et annoncé sa tournée, Vianney annonce la sortie imminente de son tout nouveau morceau intitulé D'or et d'éteint, qu'il a composé dans sa construction de bois, justement. Après plusieurs mois passés à construire sa cabane au cœur de la forêt, Vianney est enfin prêt à dévoiler une nouvelle chanson issue de son studio. Le chanteur vient d'annoncer la sortie D'or et d'éteint, un nouveau titre sur ses réseaux sociaux à travers un long texte. Pour l'artiste, cette chanson est loin d'être un simple nouveau morceau. Elle est directement liée à cette parenthèse qu'il s'est accordée au cœur de la forêt. Dans son message, il revient sur l'expérience de construire ce refuge qui, selon lui, a été une manière de se retrouver. Une démarche personnelle que Vianney ne souhaite toutefois pas ériger en modèle. Une chose est certaine, cette expérience a nourri sa créativité. Une fois sa cabane terminée, l'artiste explique y avoir vécu pendant un mois, consacrant son temps à lire, à écrire et à enregistrer. En tous les cas, pour donner vie à cette nouvelle chanson, Vianney a choisi de revenir à une approche particulièrement artisanale, une façon de travailler qui colle parfaitement à l'esprit de cette aventure en pleine nature. Après avoir laissé planer le mystère pendant plusieurs mois, le chanteur a donné rendez-vous à ses fans. Le single est disponible depuis quelques jours. On se retrouve très vite avec d'autres actualités musicales.

En Belgique, ce lundi, le début de journée sera ensoleillé. Ensuite, des nuages cumuliformes se développeront dans l'intérieur des terres, mais le temps restera sec. Au littoral, le soleil régnera seul. Les maxima varieront d'environ 20 degrés près de la côte et dans les Hautes-Fagnes, jusqu'à 23, voire 25 degrés dans le centre. Le vent sera faible à modéré de nord-ouest. Pour le soir et durant la nuit, le ciel se dégagera et quelques brumes ou brouillards pourront se former ça et là en matinée, surtout en bord de mer et dans les vallées. Les minima se situeront généralement entre 7 et 15 degrés, le vent sera faible et variable.

quelque temps que nous n'avions plus de nouvelles d'Agatha Raisin, l'héroïne de MC Beaton, qui est également l'autrice de la saga des Hamish Macbeth. La revoici avec Meurtre à l'heure du thé, où le village de Carsely est en émoi. Le Red Lion, légendaire pub local, est menacé de fermeture. Le propriétaire, Lord Anscombe, un riche homme d'affaires, veut rentabiliser le bâtiment. Lorsqu'il meurt au cours de la reconstitution d'une bataille du XVIIe siècle, la thèse de la chute de cheval est balayée d'un revers de la main par Agatha. Si personne n'a rien vu, sauf l'heure du thé, ils étaient nombreux à mourir d'envie de tuer Lord Anscombe, à commencer par les villageois se voyant déjà privés de leur bonne vieille pinte au pub. Agatha parviendra-t-elle à retrouver le meurtrier de Lord Anscombe parmi la longue liste de suspects? Mais surtout, Carsely sauvera-t-il le Red Lion? Meurtre à l'heure du thé de MC Beaton est paru chez Albin Michel.

0: voilà, c'est la dernière heure de ces matins soleil. Une petite heure qui nous sépare de la fin de cette édition pour ce mardi 1er septembre. On est là donc encore pendant 60 petites minutes avec plein de hits d'hier et d'aujourd'hui à vous glisser dans les oreilles. Mais là tout de suite, on va retrouver Daniel. Attention, école!
1: Bonjour à tous, c'est une matinée où l'on pouvait enfin faire la grasse matinée, le cartable posé dans un coin de la chambre et toute une journée de...

saga du jeudi libéré. Instauré en 1882 par les lois Jules Ferry pour permettre l'enseignement religieux en dehors de l'école laïque, le jeudi a été le jour de pause hebdomadaire de générations d'écoliers avant d'être déplacé au mercredi en 1972.

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1: Dans l'actualité people du jour, on parle de Stéphane Bern, une amitié en ruine. Monsieur Patrimoine n'a pas réussi à sauver cette relation-là. Depuis 2024, Stéphane Bern et son ancien ami et associé Gaël Richard s'affrontent devant les tribunaux au sujet de leur société. « J'étais trahi par un ami de 40 ans qui a abusé de ma confiance », accuse l'animateur. Gaël Richard réplique avoir subi pendant 2 ans et demi et promet d'aller jusqu'au bout. Le conflit pourrait désormais se poursuivre au pénal. Après secret d'histoire, place au secret d'associé. On se retrouve très vite avec d'autres actualités people.

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0: Écoutez un peu de bon son dans les oreilles avec Barbie Girl. C'est le groupe Aqua qui arrive sur votre radio et dans vos matins soleil. On se les écoute, on revient d'ici une poignée de minutes. Très bon mardi.
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0: écran.
1: Pour cela dit, avoir la télévision ce soir sur la TNT ou sur les plateformes. Sur TF1, vous avez Koh-Lanta, la version All-Star. France 3 propose la série La Stagiaire avec Michel Bernier et Antoine Hamel. Ce soir, la mort d'une jeune femme dévoile les secrets d'une petite communauté divisée. France 4 propose un spectacle. Le son d'Alex, ça a été enregistré au Théâtre des Sources en juin 2025. Si vous connaissez pas le son d'Alex, il vous explique un peu ce qu'est la musique. Et franchement, c'est hilarant. Vous êtes pu l'apprécier, je crois, dans Télématin pendant quelques temps.
2: Jean-Sébastien Bach. Bon, il a un peu la tête d'Etchebest quand il rentre dans une cuisine dégueulasse, hein, non. Tu hors de ma vue? Bah, par où t'es entré, on t'a pas vu hortir, enfin... C'est votre mari, madame, à côté? Vous savez qu'il a l'oreille absolue? Quand vous lui parlez, il en a absolument rien à faire.
1: Donc le son d'Alex ce soir sur France 4 à 21h. France 5 propose un documentaire. Grignote-moi si tu peux. Les dessous de l'apéritif. Oui. Arte propose une série. Le temps des paysans. M6, 911, 911, la série. LCP propose un documentaire. Politchek, les voix qui défient le Kremlin. Mais vous avez sur TMC le retour des reportages de Martin Veil. Ah oui, ça commence en fanfare sur la chaîne. Kebab, canon français, quinoa, la cuisine identitaire. Si vous voulez occuper vos enfants, non, ils sont rentrés à l'école, je ne sais pas. Enfin bon, vous avez la pâte patrouille, la super patrouille, c'est sur Gulli. Mais j'hésite à vous conseiller de regarder ce soir deux documentaires sportifs. Sur Canal+, Platini, tout simplement. Une série en 6 épisodes. Un retour sur le parcours donc de champion, figure emblématique et légendaire du football français et mondial, avec des témoignages d'anciens coéquipiers et d'adversaires.
3: Est-ce que vous pouvez vous présenter?
4: Je déteste. J'ai pas envie.
5: C'est Michel.
6: C'est mon papa.
7: Mon ami.
8: C'est un génie.
9: C'est Platini.
10: C'est une marque
11: iconique.
12: C'est Platoche, quoi.
13: Ça veut dire tous à l'attaque.
14: Le football, mesdames et messieurs, est un jeu avant d'être un produit. Est un sport avant d'être un marché. Et le football est un spectacle avant d'être un business.
15: Série création, documentaire, événement. Platini, seulement sur Canal+.
1: Donc ça, c'est sur Canal+. Autrement, sur France 2, vous avez un autre documentaire plus récent, en tout cas sur une personnalité plus récente. Léon, au-delà de l'or. Une série documentaire événement en 3 épisodes sur l'icône française des Jeux, donc Léon Marchand. Filmé au plus près, c'est un récit initiatif d'un garçon de 23 ans élevé dans l'amour de la natation et de la gagne. Regardé et filmé par son propre père.
16: Les Jeux Olympiques à Paris, c'était pas la dernière page de mon livre, mais j'avais envie de montrer ce que c'est ma vie de tous les jours.
17: Quand je nage, ça vient de mon cœur, ça vient de mon ventre, c'est une vibration.
16: Pour moi, c'est beau de le faire avec mon père, quoi. Qu'il puisse me suivre au jour le jour avec sa caméra.
18: Il m'a quand même toujours dit « lâche-toi ».
19: C'est un des mots-clés.
20: Je sais qu'il a fait une pause. Il en avait besoin mentalement.
21: Je me demande si cette flamme va revenir.
22: Après les Jeux de Paris, je lui ai dit que j'étais désolé pour tout ce qu'il allait traverser maintenant.
16: J'aimerais bien approcher la barre des 4 minutes. C'est parce que je suis pas sûr que ce soit possible que j'ai envie d'essayer.
23: Immersion auprès du roi de l'onde. Léon au-delà de l'or, sur notre plateforme et ce soir à 21h10 sur France 2.
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demain, mercredi, et pour couper déjà la semaine en deux. Donc les enfants, c'était une journée aujourd'hui, c'est sûr. Demain, ce sera que la matinée, et puis vous serez de nouveau en congé l'après-midi. Chouette. Allez, pour ceux qui rentrent demain, courage aussi. On se retrouve demain entre 8 et 11 heures pour de nouveaux matins soleil.

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5: Bonjour, football Ligue 1, quatrième journée en match de clôture hier soir au stade Bollaert. Lens et Lyon se sont neutralisés 0-0. Les Lensois ont fini fort, mais les Lyonnais ont eu les meilleures occasions au classement. Les 100 et or occupent la quatrième place. Les Lyonnais sont 13e. Dans les autres rencontres programmées hier, après 2 victoires de suite et malgré l'ouverture du score d'Augusto, Nantes a concédé sa première défaite de la saison, toute fin de match contre Reims, 2-1. Une première victoire de la saison, par contre, pour Toulouse qui s'est imposée 2-0 face au Havre. Enfin, Angers a lancé sa saison en ramenant le point du match nul, un but partout, suite à son déplacement à Strasbourg. Ligue 1 toujours, c'est officiel, Adrien Rabiot, formé au PSG, rejoint l'OM. C'est une grosse surprise, mais une bonne nouvelle pour le championnat de France qui attire un international d'envergure aux 48 sélections. Rabiot, après 5 années passées à la Juventus Turin, souhaite vivre un nouveau défi sportif. Cyclisme, le Belge Tim Merlier a conquis le titre de champion d'Europe cycliste hier à domicile. Il a devancé Olaf Koech, 2e, et son compatriote Jasper Philipsen, 4e. Le Français Christophe Laporte, tenant du titre, a fini 9e. Par ailleurs, 2 ans après sa victoire sur le Grand Prix de Montréal, Tadej Pogacar a repris possession de son trône au Canada. Sur la 3e marche du podium, on retrouve Julien Alaphilippe. La 87e édition du Bol d'Or a été remportée hier par Suzuki qui conserve sa couronne au Castellet. La marque japonaise a par ailleurs fait coup double en s'adjugeant également le titre de champion du monde WEC. C'est la fin de ce Flash Sport. Une très bonne journée à toutes et à tous.
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pour ce 1er septembre. Aujourd'hui, nous souhaitons une bonne fête au Gilles. Bon anniversaire à vous si vous êtes né un 1er septembre. C'est l'anniversaire du tennisman Gaël Monfils. Il est né en 1986. Bon anniversaire à la chanteuse Lame. Elle est née en 1971. Et bon anniversaire à la chanteuse Gloria Estefan. Elle est née en 1957. Voici le numéro 1 du jour.

0: 11 après le gros succès de Relax. Voici un nouvel extrait du premier album de Mika. Il s'agit du single Love Today. Le titre se classe 5e du top le 1er septembre 2011. Le single restera 7 semaines classé dans les 10 premiers.
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sur France 2. Documentaire Léon au-delà de l'or. Sur France 3, place à la série La Stagiaire dès 21h10. Sur la chaîne France 5, c'est un documentaire qui nous sera proposé dès 21h05. Grignote-moi si

0: pour terminer. Rendez-vous ce soir sur la chaîne C'est Star avec le film Lolo. Avec tout ça, bonne soirée télé.
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0: Tout de suite, on fait un point sur l'information sur Mint FM.
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4: Bonjour, bonjour à tous. La une, c'est le jour de la rentrée. Les élèves reprennent le chemin de l'école ce matin dans un climat encore marqué par des affaires de violence sexuelle dans le périscolaire parisien. Hier, à l'issue du Conseil des ministres, le ministre de l'Éducation nationale, Édouard Geffrey, a voulu rassurer les familles. Le gouvernement met en avant le protocole national de signalement publié en mars et un questionnaire destiné aux élèves. Un fichier des personnes révoquées du milieu scolaire est aussi prévu pour empêcher toute réembauche ultérieure. La rectrice de Paris, Julie Benetti, a évoqué un devoir catégorique de protéger les enfants. Sur le terrain, l'inquiétude reste vive et des parents hésitent à confier leurs enfants au périscolaire. Et puis les professeurs manquants pour cette rentrée. Le ministre a promis hier que les absences non remplacées seraient extrêmement marginales. A noter aussi une mise au point à Nice. Il a rétorqué le projet du maire Éric Ciotti d'instaurer une levée des couleurs dans les écoles. Sur le plan politique, les retraites s'invitent dans le débat budgétaire. Dans un entretien publié hier, le Premier ministre Sébastien Lecornu a confirmé la piste de la désindexation. Il a affirmé que les petites retraites ne seraient pas gelées en 2027, laissant entendre que les plus élevés pourraient stagner. Et du côté du portefeuille, plusieurs changements entrent en vigueur aujourd'hui. De nouvelles mesures s'appliquent aux mères de famille avec la réforme des bonifications de retraite liées aux enfants. Sur l'énergie, pas d'accalmie à attendre sur le prix du gaz, prévient l'Observatoire que choisir ensemble. Pour les carburants, le gouvernement a assuré hier que les aides et le chèque énergie seraient maintenus. Et puis, autre sujet politique à présent, une proposition du Rassemblement national fait polémique. Le parti souhaite sanctionner le port du voile dans les espaces publics par une amende et prévoit un référendum sur son interdiction en cas de victoire à la présidentielle 2027. Elle suscite de nombreuses réactions et des réserves jusque dans la majorité. Et puis, on apprend également que la Suède a signé hier un contrat de 4,3 milliards d'euros pour l'acquisition de 4 frégates françaises. Stockholm poursuit son réarmement engagé depuis le début de la guerre en Ukraine. Et enfin, la culture est en deuil. Jean-François Leroy est mort hier à l'âge de 69 ans, hein, fondateur du festival Visa pour l'image à Perpignan. Il en avait fait une vitrine du photojournalisme. C'est la fin de cette édition. Belle rentrée à tous sur votre radio.
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5: La météo pour ce mardi 1er septembre, un temps de rentrée attendu avec le début de l'automne météorologique, avec un ciel souvent très nuageux, avec même quelques ondées possibles du sud-ouest au centre-est. Les températures pour ce mardi matin, 14 degrés pour Lille, Paris, Strasbourg, Cherbourg et Brest, 14 également pour Lyon, 15 à Bordeaux, 17 degrés pour Toulouse et Biarritz, 20 degrés pour Marseille, 21 à Nice et Perpignan et 23 degrés pour Bastia. Et pour ce mardi après-midi, 20 degrés sur la Normandie et la Bretagne, 21 sur les Hauts-de-France, 23 degrés sur la Nouvelle-Aquitaine et sur l'île de France, 24 sur le Grand Est et le Centre-Val de Loire, 25 degrés sur la vallée du Rhône et la Bourgogne, 27 degrés en Occitanie, 29 en Corse et 30 degrés sur la Côte d'Azur.
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France 2, documentaire Léon au-delà de l'or. Sur France 3, place à la série La Stagiaire dès 21h10. Sur la chaîne France 5, c'est un documentaire qui nous sera proposé dès 21h05. Grignote-moi si

0: pour terminer. Rendez-vous ce soir sur la chaîne C'est Star avec le film Lolo. Avec tout ça, bonne soirée télé.
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4: Bonjour, bonjour à tous. La France fait sa rentrée. Ce matin, près de 12 millions d'élèves ont repris le chemin de l'école, du collège et du lycée, encadré par environ 850 000 professeurs. Le ministre de l'Éducation nationale assure que l'absence d'enseignants resteront marginales. Dans le premier degré, 98% des postes sont pourvus contre 92% l'an dernier. Et dans le second degré, 96% contre 90%. En Corse, les élèves ne feront leur rentrée que jeudi prochain. Et puis cette rentrée se déroule sous tension. L'éducation nationale se remet d'une cyberattaque survenue fin juillet qui a visé le système d'information dédié à la formation des personnels. Par précaution, des messageries, des applications professionnelles et le portail Arena ont été coupés dans plusieurs académies, compliquant le travail des chefs d'établissement. Le ministère confirme l'intrusion mais conteste l'ampleur du vol des données revendiquées par les pirates. Entrée, elle, se tient normalement. Et c'est également l'interdiction du téléphone portable et qui s'étend désormais aux lycéens. La loi a été promulguée le 24 août et publiée au journal officiel le 23 août. Du côté des Landes et de la Gironde, la rentrée elle est particulière. À Biscarrosse et au Porge, les élèves retrouvent leur classe après le méga feu de l'été. Au Porge, 200 maisons ont été ravagées par les flammes. Tous les établissements scolaires ont été épargnés, mais les enseignants se disent inquiets d'accueillir des enfants traumatisés. Un large élan de solidarité a permis d'équiper les écoles. Et sur le plan politique, à présent, la France rend hommage à Édouard Balladur, l'ancien Premier ministre. C'était à Paris à l'âge de 97 ans, chef du gouvernement de 93 à 95 durant la cohabitation avec François Mitterrand. Il avait quitté la vie politique en 2006 après plus de 15 ans au sommet de l'État. Le chef d'État salue un serviteur exigeant, mesuré et dévoué. Le Premier ministre évoque une figure majeure de notre vie publique. Une messe sera célébrée dans la stricte intimité familiale. Et puis, plusieurs réformes entrent en vigueur aujourd'hui. La durée des arrêts de travail est désormais plafonnée à 31 jours pour une première prescription et 62 jours en cas de prolongation. Après une rupture conventionnelle, l'indemnisation chômage passe de 18 à 15 mois pour les moins de 55 ans. Et les taxis peuvent obtenir de 3 000 à 5 500 euros pour passer à l'électrique. Le gouvernement, lui, présentera son budget le 30 septembre sans hausse d'impôts annoncée. C'est la fin de cette édition. Passez une excellente fin de journée.

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3: Bonjour, Football Ligue 1, quatrième journée en match de clôture hier soir au stade Bollaert. Lens et Lyon se sont neutralisés 0-0. Les Lensois ont fini fort, mais les Lyonnais ont eu les meilleures occasions au classement. Les 100 et or occupent la quatrième place. Les Lyonnais sont 13e. Dans les autres rencontres programmées hier, après deux victoires de suite et malgré l'ouverture du score d'Augusto, Nantes a concédé sa première défaite de la saison, toute fin de match contre Reims, 2-1. Une première victoire de la saison, par contre, pour Toulouse qui s'est imposée 2-0 face au Havre. Enfin, Angers a lancé sa saison en ramenant le point du match nul, un but partout, suite à son déplacement à Strasbourg. Ligue 1, toujours, c'est officiel, Adrien Rabiot, formé au PSG, rejoint l'OM. C'est une grosse surprise, mais une bonne nouvelle pour le championnat de France qui attire un international d'envergure aux 48 sélections. Rabiot, après 5 années passées à la Juventus Turin, souhaite vivre un nouveau défi sportif. Cyclisme, le Belge Tim Merlier a conquis le titre de champion d'Europe cycliste hier à domicile. Il a devancé Olaf Koech, deuxième, et son compatriote Jasper Philipsen, quatrième. Le Français Christophe Laporte, tenant du titre, a fini neuvième. Par ailleurs, 2 ans après sa victoire sur le Grand Prix de Montréal, Tadej Pogacar a repris possession de son trône au Canada. Sur la 3e marche du podium, on retrouve Julien Alaphilippe. La 87e édition du Bol d'Or a été remportée.

0: hier par Suzuki qui conserve sa couronne au Castellet. La marque japonaise a par ailleurs fait coup double en s'adjugeant également le titre de champion du monde WEC. C'est la fin de ce Flash Sport. Une très bonne journée à toutes et à tous.
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2: Les 9h04 sur les ondes de Mint FM, bienvenue à vous. Vous écoutez le 100% Black Music avec Cédric, comme chaque dimanche.

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l'instant sur Mint FM, Tovlo avec en futur Stromae et le morceau des fleurs. Je vous en offre des fleurs en ce 1er septembre, j'espère que vous allez bien. Bertrand pour vous accompagner pour le 5 à 7 et on est ensemble jusqu'à 19h avec tous vos rendez-vous habituels. On débutera fort avec Charlotte Cardin et Feel Good sur Mint FM.

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Le 5 à 7 sur Mint FM, j'espère que la rentrée se passe bien. Il y a plusieurs rentrées, il y a déjà les professeurs et ensuite les élèves. Et on vous souhaite bon courage. Merci d'avoir choisi Mint FM, la radio du R&B, c'est la dance. Avec tout de suite en souvenir Madcon, on s'écoute Begin. Et juste après on ira faire un point sur la météo.

0: Queen sur Mint FM avec Matt Cohn. Voici tout de suite la météo.
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2: Météo. La météo pour ce mercredi 2 septembre. Le soleil s'impose au milieu de quelques nuages bas. Les grisailles sont plus tenaces près de la Manche et les températures sont agréablement rafraîchies dans les campagnes. Les températures, justement, les voici pour ce mercredi matin. 13 degrés sur Lille, 14 à Strasbourg, 15 degrés pour Paris et Cherbourg, 15 également pour Brest, 16 degrés à Bordeaux et à Biarritz, 18 à Lyon, 19 à Toulouse et 22 degrés pour Nice et Ajaccio. Et pour ce mercredi après-midi, comptez sur 21 degrés sur la Bretagne, la Normandie et les Hauts-de-France, 24 en Île-de-France, 25 sur le Grand Est et le Centre-Val de Loire, 26 en Bourgogne, 27 sur la Nouvelle-Aquitaine, 30 degrés encore sur la vallée du Rhône, sur l'Occitanie, la Corse et même jusqu'à 34 degrés autour du Golfe du Lion.
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To The Clouds. On retrouvait d'ailleurs LMSI pour ce remix sur Mint FM. Et tout de suite, en souvenir, Christine and the Queen. Christine, à venir également Zara Larsson avec Money Long et Calvin Harris avec Jazzy sur Mint FM. Première sur le R&B chez la Dance.

sur mintfm.fr. Vous cliquez sur écouter, n'hésitez pas à partager autour de vous, ça nous fait un grand plaisir. Pas mal de bonne musique, on aura David Guetta avec Sia et tout de suite en souvenir, voici The Original sur mintfm.

Retour de Zao, également de MC Solar avec Studio de Choc comme Caroline. Un hommage à son premier single sur Mint FM. Dans un instant, il sera 18h. On fera un point sur l'information car il descend de Mint FM. Et pour rejoindre 18h, je vous offre le son de Denny Watts dans les années 80. On pouvait écouter Don't Look Any Further Down. Et si vous aimez les années 80, n'oubliez pas le rendez-vous du week-end, samedi 9h midi et de 15h à 18h.

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0: Et en ce 1er septembre, on fait un pain sur l'info.
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4: Bonjour, bonjour à tous. La France fait sa rentrée. Ce matin, près de 12 millions d'élèves ont repris le chemin de l'école, du collège et du lycée, encadré par environ 850 000 professeurs. Le ministre de l'Éducation nationale assure que l'absence d'enseignants resteront marginales dans le premier degré. 98% des postes sont pourvus contre 92% l'an dernier et dans le second degré, 96% contre 90%. En Corse, les élèves ne feront leur rentrée que jeudi prochain. Et puis cette rentrée se déroule sous tension. L'éducation nationale se remet d'une cyberattaque survenue fin juillet qui a visé le système d'information dédié à la formation des personnels. Par précaution, des messageries, des applications professionnelles et le portail Arena ont été coupés dans plusieurs académies, compliquant le travail des chefs d'établissement. Le ministère confirme l'intrusion mais conteste l'ampleur du vol des données revendiquées par les pirates. Entrée, elle, se tient normalement. Et c'est également l'interdiction du téléphone portable et qui s'étend désormais aux lycéens. La loi a été promulguée le 24 août et publiée au journal officiel le 23 août. Du côté des Landes et de la Gironde, la rentrée elle est particulière. À Biscarrosse et au Porge, les élèves retrouvent leur classe après le méga feu de l'été. Au Porge, 200 maisons ont été ravagées par les flammes. Tous les établissements scolaires ont été épargnés, mais les enseignants se disent inquiets d'accueillir des enfants traumatisés. Un large élan de solidarité a permis d'équiper les écoles. Et sur le plan politique, à présent, la France rend hommage à Édouard Balladur, l'ancien Premier ministre. C'était à Paris à l'âge de 97 ans, chef du gouvernement de 93 à 95 durant la cohabitation avec François Mitterrand. Il avait quitté la vie politique en 2006 après plus de 15 ans au sommet de l'État. Le chef d'État salue un serviteur exigeant, mesuré et dévoué. Le Premier ministre évoque une figure majeure de notre vie publique. Une messe sera célébrée dans la stricte intimité familiale. Et puis, plusieurs réformes entrent en vigueur aujourd'hui. La durée des arrêts de travail est désormais plafonnée à 31 jours pour une première prescription et 62 jours en cas de prolongation. Après une rupture conventionnelle, l'indemnisation chômage passe de 18 à 15 mois pour les moins de 55 ans. Et les taxis peuvent obtenir de 3 000 à 5 500 euros pour passer à l'électrique. Le gouvernement, lui, présentera son budget le 30 septembre sans hausse d'impôts annoncée. C'est la fin de cette édition. Passez une excellente fin de journée.
0: Merci pour ce rendez-vous avec l'info. C'est demain à partir de 6h, 7h, 8h, 9h, midi, 14h et 18h.
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5 à 7. En route pour cette deuxième heure avec pas mal de musique. Il y aura entre autres le dernier single de Chaka Khan avec Snoop Dogg. Et tout de suite, c'est Sabrina Carpenter qu'on écoute avec son dernier single qui s'appelle Such a Funny Way sur Mint FM, The Fresh Radio.

Il est bon le son de Steve Austin à l'instant avec DJ Kruger, I Feel Like, on a craqué pour... Vous pouvez le retrouver ce titre sur toutes les bonnes plateformes. À venir sur Mint FM.

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3: Bon vieux son sur Mint FM, comme on aime, avec ce grand classique de Cherish, c'était Murphy's Law sur Mint FM, The Fresh Video.

sur France 2, documentaire Léon au-delà de l'or. Sur France 3, place à la série La Stagiaire dès 21h10. Sur la chaîne France 5, c'est un documentaire qui nous sera proposé dès 21h05.

0: Pour terminer, rendez-vous ce soir sur la chaîne C'est Star avec le film Lolo. Avec tout ça, bonne soirée télé.
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l'instant avec la franchise. C'était Sony, c'est 5 à 7 et c'est Bertrand pour vous accompagner. Merci de votre fidélité. N'hésitez pas également à partager sur mintfm.fr avec tout de suite en souvenir Tears for Fears. Voici le titre Closest Things to Even sur Mint FM.

Ah, c'était bon ça, le son de Daft Punk sur Mint FM avec Get Lucky. Bonne soirée à vous. Rendez-vous demain pour le 5 à 7 à partir de 17h et jusqu'à 19h. Et on se quitte avec Secret Service. Oh, Suzy. Morceau phare des années 80. À demain.

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sur France 2, documentaire Léon au-delà de l'or. Sur France 3, place à la série La Stagiaire dès 21h10. Sur la chaîne France 5, c'est un documentaire qui nous sera proposé dès 21h05. Grignote-moi si

0: Pour terminer, rendez-vous ce soir sur la chaîne C'est Star avec le film Lolo. Avec tout ça, bonne soirée télé.
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Sur France 2, documentaire Léon au-delà de l'or. Sur France 3, place à la série La Stagiaire dès 21h10. Sur la chaîne France 5, c'est un documentaire qui nous sera proposé dès 21h05. Grignote-moi si tu

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0: 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Il est 2h.
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